0: du rock'n'roll de tous les pays. On a commencé avec Loharano, un groupe malgache, a été suivi par The Green Flamingos et le classique des Buzzcocks à l'instant sur Radio Dio 89.5.
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Le son des rues du Caire, 3 Selecta égyptiennes avec Younis, Masri Baladi et Oka Wiortega. 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

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On a écouté Neighbor, suivi de Big Ayoute featuring Dave Master, et enfin Truxton sur le 895.

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1: Gileon et Kauta a été suivi par le projet togolais de Yao Bobby et Simone Grab sur Radio Dio.
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0: Toujours aussi éclectique, on a écouté Matt Star Base, suivi de Omar Korchid. 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

Une visite du groove stéphanois, on a écouté L'Entourloupe, suivi de Radical Junkie Pop dans son projet Tiers État, et Zed Youn Pavarotti, soutien ta scène locale, sur Radio Dio.

0: Une brève visite du hip-hop malien, on a écouté Way Soldat, suivi par Cosby et Calibre 27 sur Radio Dio 89.5 et radiodio.org.
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1: Hip-hop sur le 8-9-5 de Dio avec Freestyle Made in Toilets, suivi par Altarba et Asocial Club.

System. Dead Prez a été précédé par Pharon, que l'on écrit F-A-H-R-O-N sur le 895 de DIO. 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

0: On a écouté l'anglaise Lady Sovereign, suivie par Maud Jeffrey, invitant la voix de Rebecca Warrior, sur Dio 8, 9, 5.
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C'est Charlie Olex sur Radio Dio 89.05. 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

89.5 Radio Duo, on a écouté l'obscur et cultissime groupe Television Personalities. Ça a été suivi par le duo Peter Kernel. 8, 9, 5.

John Spencer a été accompagné cette fois par les Hitmakers et suivi par l'incroyable Moondog, puis par un classique du groupe The Kinks sur le 895 de Dio.

Le piano du groupe Glass Museum a été suivi par deux titres extraits de la compilation rare SSR sortie chez Kram Disc avec les projets House Painters et Mr. Big Mouse.

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2: Hip Hop 895, on a écouté Michel Anaus avec Cœur Noir. Ça a été suivi par les Anglais de Too Many Teas.

L'écurie soul du label Record Kicks avec deux instrumentales, Third Coast Kings et The Diplomats of Solid Sound sur le 895.

0: Dans l'ordre, vous avez écouté sur Radio Dio 895 et radiodio.org Alexander Korostinski, suivi par la contrebasse de Renaud Garciafons, la folk d'Alela Adiané, puis venu des charmes de l'Alatolie, derrière Ildirim et le groupe Chimchek.
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0: On vient d'écouter Astral Compost, la techno du lyonnais Usul et enfin Uto sur Radio Dio 89.5, la radio des oreilles.
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0: Lady Lasher a été suivie par Kojay Radical sur Dio, Libre, Sauvage.
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Pour célébrer la fin du monde, on a écouté Berlin avec State of Fear et les Psychotic Monks avec Crash. On enchaîne tout de suite Matt Elliott avec une chanson de consolation.

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le 22 bar de Dominique A. Vous écoutez Radio Dio. Et voici maintenant le morceau The One I Love de Blonde Redhead.

On a écouté le duo Ich Liebe Love sorti sur le label toulousain We Are Unique Records. Ça a été suivi par Schrombe sorti sur le lyonnais label Dur et Doux.

On a écouté Mokado, suivi de Niofar, projet hip-hop franco-sénégalais, et à l'instant Odyssée sur le 895 MHz et radiodio.org.

On a écouté la Stéphanoise Tashka et sa horde. Ça a été suivi par Fleur Bleue avec un point inclusif et ses monstres sur Radio.

On a écouté le duo Cheval de Frise, ça a été suivi par Gurl et à l'instant sans doute par Yegl. Enfin, je ne sais pas, mais je sais que ça s'écrit YGGL sur RADIO 89.5 FM, la radio qui épelle la radio. Et tout de suite, je te propose de danser ta colère.

On a écouté le Oud en solo de Amin Alayedi. Ça a été suivi par Kilejian et Ireke sur Radio Dio. Et tout de suite, je vous propose un petit retour dans le temps, un retour en 1977.

0: La soul de Linda Tillery, suivie par les Dub Shepherds. 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

vous êtes parti en voyage avec les groupes français Antiquarks et Hadouk Trio. Partons maintenant de l'autre côté de l'Atlantique avec les groupes Beyrouth du Nouveau-Mexique, Tin Man de la Nouvelle-Orléans et Carolina Chocolate Drops de la Caroline du Nord.

0: On écoutait du jazz à la française, avec le groupe Jazziste au chat, puis le groupe Roseau, qui invita Louis Black, et enfin le groupe nantais, Trabka. C'est 89.5, vous écoutez Radio Dio.
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89.5 Radio Audio, on a écouté les Heptones, ça a été suivi par le groupe jazz français Solarship, puis par la soul d'Irma Thomas.

112 Brass Band, suivi par Clouds in Headlock et MC Confucius, le hip-hop a du groove sur le 895 et le groove va se salir avec trois tubes de Trap 2020.

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2: Si vous avez prêté attention aux paroles, on y parle de thunes, de drogue, de meufs et de sapes qui ont la classe. Vous venez d'écouter trois représentants de la trappe récente et contemporaine sur le 895 avec Armani White.

On a écouté Nina Hagen, suivi des Suisses de Massico et de Najma, un titre extrait de la compilation rare Global Pop 80s, sorti sur le label Kramdisk.

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Subversion synthétique par l'électricité en forme de bonnes ondes sur le 895 de Radio Dio. On a écouté le morceau Surprise Partie de Grand Blanc, puis Kill Your Boyfriends. On enchaîne tout de suite avec le groupe américain les John Pauls.

Par nihilisme, on a écouté les tourangeaux énervés de Verbal Razor, puis la pop décalée de Meilleur Espoir Masculin. On enchaîne tout de suite avec Injection de Salamande de Cyclic Witos.

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La traversée en solitaire de Beth Gibbons a été suivie par le duo de Marion Cousin et Héloïse Decaze et d'une rareté de Broadcast. 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

Vous venez d'entendre l'enchaînement du projet solo de batterie César Palace, suivi par Extra avec 2 A, LG avec 1 G et Jeune Glacier sur le 895 de Dio.

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1: Mon Kimbi, suivi par le Lyonnais Gilles Poisat, vous êtes bien sur Duo.

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Vegin, à l'instant, vient d'être précédé par le groupe Les Percussions de la Montagne Verte, All-Star Band strasbourgeois sur le 895 stéphanois de Radio Dio.

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1: On a écouté le projet anglais Woo Lou. Ça a été suivi par Michel David and the True Tones, Kendrick Lamar et Léo SVR sur le 895 MHz.

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Le sound system OBF en compagnie de la voix de Nazamba, suivi par la musique brésilienne sortie sur le label Underdog, la musique de João Salva, et à l'instant la soul des Black Pumas sur le 895 de Radio Dio.

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Au lieu de me donner un an seulement des bombes, donnez-nous des motopompes pour qu'on puisse quand même venir à nos besoins naturels pour trouver la vie et le savoir.

Vous venez d'écouter le groupe Genevois Cyril Cyril, puis Dumb Amin et Miniman en compagnie de Xanti et de la voix de Miss Cocoa.

La libre, sauvage et impertinente Dio vous a proposé un remix de Blic Bassi par Bad Focus. Ça a été suivi par la rappeuse allemande Haïti, H-A-Y-T-I.

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1: C'était Le Butcherettes à l'instant sur Duo en featuring Iggy Pop. Avant ça, c'était King Can et Charles Bradley. Voici la galloise Kate Le Bon.

0: La chanteuse indienne Ashaji, à l'instant, sur duo, avant elle c'était Fumonero, Mickey Finn et Frankie Cosmos. 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

Jeudi 25 mai 2028. Jeudi 29 novembre 1945. 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Samedi 3 janvier 1920. 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Dimanche 1er janvier 1900. 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Lundi 2 janvier 1900. Mardi 6 janvier 1942. Mardi 3 janvier 1900. Jeudi 5 janvier 2034. Jeudi 29 avril 1965. Vendredi 6 janvier 2034. 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Mardi 1er juin 2027. Mardi 25 avril 1944. Dimanche 9 mai 2038. Jeudi 25 mai 2028. Dimanche 31 mai 1953. Jeudi 20 janvier 2050.

0: 8-9-5, Dio. On a écouté les dates dans la tête d'Astéréotypie. Ça a été suivi par la rencontre de Poil Ueda et à l'instant le projet nommé Ali avec le morceau Downtown Strut.
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En 2001, la demi-clochard de Brigitte Fontaine était accompagnée par le groupe Sonic Youth, à la suite de quoi on a entendu le groupe français Berlin, B-A-R-L-I-N, sur le 8-9-5 de D-I-O.

On a écouté l'inusable grunge du groupe Mad Honey avec le morceau Good Enough. Ça a été suivi par le groupe réunionnais Pamplemousse, puis les Tourangeaux de TFT.

Vous venez d'écouter Matt Elliott suivi de Denis Fragerman sur le 895 de Dio. Et tout de suite, on va mettre un petit peu de groove et de tour du monde dans cet instant made in

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89.5 Radio Dion, on a écouté Florence Miller, ça a été suivi par La Petite Naples Marseillaise de Roberta Roman avec des featurings de Luca Riello et Akhenaton. Et à l'instant c'était Action Bronson sur le 89.5 de Dion.

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On a écouté le dub de Marcus Gad suivi de la rappeuse Lazuli et à l'instant de Bird avec 2R. On enchaîne avec Asna sur la libre, sauvage et impertinente Radio Duo.

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895 Duo, on vient d'écouter le duo iMat, ça a été suivi par Mec Derder, que l'on écrit M-E-K-D-R-D-R, puis Folk Beach Trio.

0: taquine des guitares sur le 895. On a écouté GA20, autrement dit GA20. Ça a été suivi par TH The Freak et Kpax sur Radio Dio.
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On a écouté le projet L'écriture et la villerie. Ça a été suivi par West Side Gun.

Sharon Jones a été suivie par Derya Yildirim, accompagnée de son groupe Chimchek sur le 895 de Radio Dio et radiodio.org.

Le 895 de Dio te fait visiter le monde, la preuve, avec la musique de Satellites, suivie par La Mal Coiffée et le projet local Tape Dru. Et tout de suite, on écoute Zoé Esselton.

Psychophonie pour plus de vrille dans les transistors sur Radio Dio. On a écouté Ich bin müde de Offenes Musikangebot du réseau inclusif d'artistes Barner 16 basé à Hambourg. Puis Relax de Sébastien Colguiri, artiste de l'association londonienne Heart and Soul. Heart and Soul est une asso qui fait de la musique avec des personnes en situation de handicap et des personnes autistes. Écoutons maintenant Pills, Pop and Potion de Rudimentary Penny, tiré d'un album composé pendant l'internement du chanteur Nick Blinko, qui souffrait à cette époque de délire. Il pensait notamment qu'il était le 37e pape Adrien.

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Faisons de la folie une arme en forme de Selecta d'invalide musique. On rigolait à l'envers avec le grand mal. Le grand mal, ça commence à la rencontre d'un beatmaker et d'une chanteuse dans un hôpital psychiatrique. Après, c'était la fulgurance des vacances et de la guerre avec Fantasio et les Turbulents. Et maintenant, c'est Dean Rodney et Ravioli Me Away.

du groove made in 895 avec 7XV de Genius, Rhapsody et Tierra Wack sur le 895. Eh oui, 895.

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1: C'était trop long à expliquer par programme. Il faut, par Diabologum, et un caillou dans la poche, par Michniak. Et on continue avec une autre chanson de programme qui s'intitule « Demain ».

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Vous écoutez le morceau caché consacré à Arnaud Michniak, dont vous avez entendu la chanson « Je suis le peuple sans visage », suivi de deux chansons programme, « Entre deux feux » et « Le meilleur moyen pour y rester ». Et à l'instant, « Diabologum, 365 jours ouvrables ». Et voici à nouveau programme, avec « Le jour et le bourdon de la nuit ».

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Vous venez d'entendre quatre chansons de programme. Boomerang, Une vie, La salle de jeu et la peur, et C'est n'importe quoi, pour n'importe qui. Et voici maintenant une chanson qui s'intitule Des singes qui déboulent de partout et tabassent tout ce qui passe, qui est sur le premier album de programme, Mon cerveau dans ma bouche.

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0: c'était la chanson Et après. Et on se quitte avec le morceau Je sais où je vais. À nouveau une chanson de programme. Je vous encourage à aller écouter tout ce que Arnaud Michniak a fait parce que tout vaut le coup. Et il y a une belle évolution aussi dans son parcours musical. 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

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Une dernière fois, avant la coupure estivale, les radios de la Ferrarock vous partagent leur album coup de cœur. Au programme, la folk de Gigi H. Potter, cette fois en trio familial, puisque le Strasbourgeois est accompagné de ses deux filles. Nous parlerons également du premier album de Bye Boy and The Adult. Édition pour le festival Hop Hop Hop à Orléans qui aura lieu cette année les 11 et 12 septembre. La programmation complète vient de sortir. On y retrouve l'audace à laquelle le festival nous a habitués dans des esthétiques variées. Le tout déniché par Mathieu Dufaux, coprogrammateur qui sera au micro de Louis de Bob FM à Limoges en fin d'émission.

0: On retrouve Cédric de Fréquence Mutine à Brest qui s'entretient avec Antoine autour de son projet Bye Boy et de la sortie du disque Empty Adult.
1: Et nous sommes avec Antoine pour la Ferra Rock. Antoine, tu es à la base, on va dire, le maître artisan d'un projet musical qui s'appelle Bye Boy en partenariat avec la Ferra Rock. On est ravis de t'avoir. Salut Antoine.
2: Salut Cédric, merci de me recevoir.
1: On va parler évidemment de ton projet et revenir un petit peu au début. Puis on va comprendre peut-être qu'avec les premières années d'existence du projet qui s'est fait avec des hauts et des bas, et pas mal de hauts et puis des bas un peu liés à la conjecture, tout simplement, le Covid et tout ça. On va peut-être un petit peu comprendre, en remontant sur ces quelques années, un petit peu le principe même et ce que tu as voulu proposer, ce que tu défends à travers ton groupe. Parce que si je dis pas de bêtises, Bye Boy, avant, ça s'appelait pas Bye Boy au tout début.
2: C'est ça, effectivement, tu as bien fait les recherches. En fait, Bye Boy, il fait suite à un premier projet que j'ai lancé quand j'étais étudiant qui s'appelait Automne, qui était aussi un groupe de rock, de compo rock pop, et qui a duré le temps que j'ai été étudiant jusqu'à ce que je commence à travailler. Mais en fait, arrivé à un stade, je pensais que le nom et l'esprit que j'avais choisi, ça correspondait plus trop à ce que je voulais faire actuellement. Donc, j'ai un peu rebrandé le projet, comme on dit, et lancé Bye Boy en 2024, qui correspondait plus à l'esprit, aux musiques que je voulais défendre.
1: Mais pour en arriver à cette envie de lancer Bye Boy en 2024, avec, on comprend quand même des idées assez proches de ce que tu menais déjà à l'époque des 2019. Bah, il y a eu ces quelques années avec des hauts et des hauts, notamment c'est des prix, des récompenses, enfin des petits coups de main aussi qui ont permis peut-être toi d'asseoir ton envie de faire de la musique et à un moment de se dire bon ben moi peut-être que le boulot là je vais le mettre de côté tout de suite parce que j'ai encore de belles années et j'ai envie de pousser un petit peu l'expérimentation musicale le plus loin possible.
2: C'est ça, en fait, quand j'avais commencé la musique, quand j'étais étudiant, assez rapidement, on avait gagné quelques tremplins, on avait eu de la reconnaissance, donc ça m'avait un peu permis de prendre confiance et de renforcer mon envie de faire de la musique et des compositions. Et en fait, arrivé à un stade où je travaillais, où effectivement j'avais plus d'intérêt à faire de la musique qu'à mon propre travail de bureau, j'ai décidé que fallait que je m'y consacre et que vraiment je donne un nouvel élan pour le projet. En fait, avec la sortie de notre premier EP anti-adulte, c'était un peu le moment parfait pour faire ça.
1: Est-ce que justement, alors ça s'appelle anti-adulte cet EP, on comprend, il y a peut-être l'idée de repousser un peu les limites ou la date avant de se dire « Ah ben, il faut rentrer dans quelque chose un peu plus train-train, boulot, pépère ». Et moi, j'ai pas envie de ça, là, j'ai envie de me consacrer à la musique.
2: C'est ça, c'est un peu ça tout à fait. En fait, la plupart des chansons de cet EP parlent du fait de la difficulté de grandir, de devenir adulte et surtout du refus de la vie telle qu'elle est proposée à la plupart des gens une fois qu'on commence dans le monde du travail. Et c'est pas quelque chose de nouveau, c'est quelque chose que j'avais déjà quand j'étais étudiant. Et donc c'est pour ça qu'il y a beaucoup de chansons qui sont très adolescentes dans leur esprit, dans leurs paroles. Et c'est pour ça que le nom anti-adulte est un peu venu naturellement. C'était voilà une prise de position assez évidente pour cette EP en tout cas.
1: Et du coup, peut-être une approche aussi assez anglo-saxonne dans cet esprit de vouloir faire de la musique de façon assez libérée. Tu vois, on met de côté toutes ces activités pro pour ne faire que ça. Ça, c'est quelque chose qu'on n'a pas trop l'habitude de voir en France peut-être.
2: C'est vrai, moi il y a des groupes qui m'inspirent beaucoup, comme Oasis. C'est vrai que dans les paroles d'Oasis et de Noël Gallagher, il y a souvent cette volonté effectivement de se libérer, de faire ce qu'on veut, etc. Et donc, enfin, c'est un peu le même esprit qui est dans Bye Boy et Anti-Adulte, puisque voilà, c'est une volonté vraiment d'adolescence, de liberté, de rester jeune et de refuser la société comme elle peut nous être proposée. Donc voilà, c'est un peu, ça peut être naïf par moment, mais en tout cas, je pense que c'est sincère.
1: Alors, à quel moment tu décides de se dire, bon, allez, hop, là, c'est bon, je vais faire que de la musique et je vais essayer d'en faire mon métier. Et à quel moment aussi on arrive à convaincre des petits camarades de se lancer dans l'aventure? Parce que, de fait, t'es pas tout seul, il y a un groupe.
2: Effectivement, je suis, donc même si pour cette EP, c'est essentiellement moi qui écris les chansons, les paroles, Bye Bye, j'ai toujours envisagé comme un groupe de musique, puisque pour moi, et surtout dans le rock, vraiment le groupe de musique, ça reste essentiel. Donc, il y a effectivement, à l'heure actuelle, il y a Hugo à la batterie, Clara à la guitare lead et Léa à la guitare basse. Et effectivement, oui, pour moi, avoir un groupe, c'est très important, notamment pour le défendre sur scène. Et pour la décision de quitter le travail et de faire que la musique, c'était un peu évident. Et j'en avais la possibilité aussi avec voilà, la sortie de l'EP. C'était un peu le moment de. En fait, on m'a proposé de renouveler mon contrat. Et j'étais là, si je ne tente pas l'expérience musicale maintenant, je le ferai peut-être pas plus tard. Donc voilà, je pense que des fois, il faut se lancer. Et même si ça réussit pas, il vaut mieux toujours avoir essayé plutôt que de ne rien faire du tout.
1: et peut-être des indicateurs aussi ben, qui t'ont motivé à ces décisions. Je pense par exemple au financement de cette EP qui est passé par, par de différentes manières. Il y a eu un financement participatif, si je n'ai pas de bêtises, et puis tu as eu aussi ben, une reconnaissance un peu avec une aide qui t'a été apportée par la région Île-de-France.
2: C'est ça, tout à fait. On avait participé à un dispositif qui s'appelle l'île des chances. Et en fait, c'est un dispositif couplé à une subvention régionale de la région Île-de-France, plus une cagnotte participative qui était menée sur KissKissBankBank. Et en fait, l'association des deux, donc déjà grâce au soutien de la région et tous les contributeurs qui nous ont aidés, ça nous a permis de financer la majorité, l'enregistrement et le mixage de notre EP, puisqu'on voulait vraiment aller dans un studio pro pour le réaliser. Et donc oui, effectivement, sans ce financement, ça aurait été plus compliqué d'avoir le résultat qu'on a eu avec pour Anti-Adulte.
1: Alors c'est toujours une première étape, un premier disque, un premier EP, un premier bébé. On y met beaucoup d'attention, il y a beaucoup d'attentes, il y a de la pression aussi. Maintenant là, qu'il est sorti depuis, on va dire quelques semaines, même pas un mois à peine, tes premiers ressentis, tes premiers retours avec ce léger recul que tu vois, quels sont-ils ?
2: Au niveau des retours, on est très satisfait puisque les chansons globalement plaisent, elles ont une bonne réception. Et moi, je pense que ce qui est déterminant dans une musique, c'est quand les gens l'écoutent, mais surtout quand les gens veulent la réécouter. Et je pense que c'est globalement le cas pour la plupart des chansons de cette EP. Donc, je suis content. Et après, voilà, tout l'enjeu, c'est de développer l'audience et qu'elle soit écoutée par encore plus de monde. Et voilà, ça, c'est un peu la partie plus compliquée. Mais jusqu'ici, franchement, on a plutôt des bons retours.
1: Si on parle des morceaux, il y a un vrai souci de recherche de la mélodie, de faire que les morceaux soient un petit peu entêtants, avec cette voix aussi hein, que tu vois, qui est très, très atypique, en tout cas qui est reconnaissable entre mille, et qui est une force, qui devient pour le coup et clairement un instrument à part entière. Et on navigue donc dans cet univers aux influences, à la confluence de la pop-rock, de la Britpop. Tu nous parlais des influences à l'Oasis, mais pas que. Tu as toujours baigné, toi, dans ce style musical-là ?
2: Un petit peu, plus ou moins. C'est vrai qu'à la maison, chez moi, on écoutait beaucoup les radios, par exemple de type RTL2, où il y avait beaucoup de pop-rock anglais. Et après, c'est surtout au lycée, en fait, où j'ai un peu commencé à développer mes goûts musicaux. Et vraiment, la découverte d'Oasis, notamment, c'était un peu une révélation pour moi, parce que j'ai découvert que vraiment le rock anglais, c'est celui qui me parlait le plus, puisque j'ai toujours aimé le rock un peu à la fois énergique, mais très mélodique. Je suis quand même attaché aux belles mélodies. Et c'est pour ça, après, par la suite, j'ai écouté des groupes comme The Vaccines aussi, ou Cage Elephant, si on va plus du côté de l'Amérique, mais enfin, des groupes avec chaque fois des mélodies fortes et une identité assez reconnaissable. Donc oui, je pense que c'est ce qui m'a pas mal inspiré pour Bye Boy, en tout cas.

0: 6 titres, mais pas 6 titres en anglais exclusif, parce qu'il y a un morceau qui s'intitule Lise, où tu chantes en français. Ça, c'est quelque chose d'assez récent dans ton approche de l'écriture. Ce morceau est venu comme ça plus récemment, ou c'est aussi un titre que tu as de longue date dans ta tête?
1: Alors effectivement, pour Lise, c'est un peu spécial puisque c'est le plus récent en fait de l'EP qui a été composé. Et à la base, il n'était pas censé être dans l'EP puisque justement, il est en français. Il est un peu différent dans l'esprit des autres morceaux. Mais c'est plutôt l'expérience en concert qui nous a poussé à le mettre dans cet EP puisqu'il marche assez bien. Effectivement, le fait qu'il m'était venu naturellement en français et que les paroles sont assez plus faciles à retenir, en tout cas, je pense, pour les gens, donc il marche pas mal en concert. Et c'est un peu cette raison qui nous a poussé à l'intégrer dans l'EP finalement, puisqu'on s'est dit que voilà, c'était un bon morceau et que même s'il était un peu différent des autres, ça valait le coup de l'intégrer aussi dans cet EP.
0: Et puis c'est vrai qu'en français, ben de fait, les paroles, on s'y attache peut-être plus facilement quand on est, nous, ici en France, qui plus est, quand on touche un petit peu à du vécu. Il y a une écriture très personnelle quand même.
1: Ah ben c'est sûr que je raconte un peu ce que je vis, donc en l'occurrence je définis jamais vraiment de quoi parlent mes chansons, j'aime bien au contraire laisser un peu des textes assez larges, comme ça peut être le cas par exemple pour certaines chansons d'Oasis où l'interprétation est plus ou moins libre. Après c'est vrai que pour Lise, enfin en tout cas c'est souvent des sentiments qui guident l'écriture de mes chansons, et oui pour Lise c'est clairement un peu ce sentiment de frustration, de colère dans les soirées, mais aussi d'envie d'en découdre et de s'amuser aussi, donc c'est assez difficile à expliquer, mais je pense que je préfère que chacun écoute et se fasse son idée et s'imagine de quoi ça parle, puisqu'il y a plusieurs significations possibles, je pense.
0: Tu disais que pour cette EP, les morceaux, tu avais tout écrit, composé. C'est vraiment un bébé très personnel. Est-ce que pour la suite, tu envisages toujours cette démarche assez solitaire dans l'écriture, la composition, ou tu te vois aussi travailler en groupe dans l'écriture?
1: Alors effectivement, là jusqu'ici j'écrivais principalement les chansons tout seul, mais voilà moi l'objectif pour les futures chansons, c'est effectivement qu'on compose à plusieurs. En tout cas, j'aimerais beaucoup. Si ça s'est pas fait jusqu'ici, je pense que c'était juste les circonstances qui ont fait que j'étais pas toujours avec des gens qui voulaient composer ou qui avaient cette envie-là. Mais je sais qu'avec la formation qu'on a actuellement avec Bye Boy, c'est le cas. Donc oui, moi tout ce que j'aspire, c'est que les prochaines chansons il y a plusieurs auteurs, enfin, ou en tout cas plusieurs compositeurs, ça serait déjà pas mal, qu'on puisse avoir des nouvelles perspectives pour les chansons. Je pense que dans tous les cas, moi, de composer avec d'autres personnes, ça pourra que aider à aller vers des terrains nouveaux et des chansons de plus en plus différentes aussi.
0: Alors, le groupe est installé sur Paris. Alors, on peut se dire, oh, Paris, ben, c'est peut-être central. Donc, du coup, c'est plus facile. Il y a plein de lieux pour jouer. Mais en même temps, il y a aussi peut-être beaucoup de, pas de concurrence, mais beaucoup de groupes et que c'est pas facile d'y faire sa place. Comment tu pourrais nous parler d'un parcours de jeunes groupes de rock à Paris?
1: C'est vrai que Paris, il y a des avantages et des inconvénients. C'est vrai que l'avantage, c'est que il y a beaucoup de mouvements, beaucoup d'événements, de conférences, etc. On peut apprendre beaucoup de choses. Il y a aussi beaucoup de concerts et on peut rencontrer pas mal de groupes différents. Mais effectivement, je pense que c'est plus difficile de tirer son épingle du jeu et de se faire remarquer. Ça, j'ai pu le voir, la différence où on était, mon premier projet, je l'avais lancé à Aix-en-Provence. Et c'est vrai que de fait, ben, quand on est dans une ville où il y a moins de groupes de rock, on est plus vite remarqué, on a plus vite accès à certaines scènes, etc. Alors qu'à Paris, ça demande un petit peu plus de motivation et de persévérance, en tout cas. Donc, il y a du bon et du moins bon. C'est vrai que les conditions sont souvent meilleures dans des villes parfois plus petites, en tout cas.
0: Voilà, on en est encore au tout début de cette histoire. C'est ce premier EP, donc anti-adulte, qui vient de sortir en autoproduction et donc en écoute sur les radios de la Féra Rock. Quels sont les projets à plus ou moins, on va dire, court, moyen terme? Tu le disais, il y a l'envie de trouver des partenaires. Est-ce qu'il y a des, je sais pas, des envies de clips? Ça aussi, ça coûte de l'argent. Il y a des projets dans ce goût-là. Comment tu vas construire un petit peu les mois à venir?
1: Alors effectivement, la priorité pour les prochains mois, ça va être de faire connaître notre EP, le faire découvrir à le plus de gens possible, que ce soit à travers la communication sur les réseaux ou les concerts.
0: Tu as fait une sortie physique ou pas du disque, du EP?
1: Oui, on a fait presser pas mal de disques pour les vendre essentiellement aux concerts, puisqu'on sait qu'il y a beaucoup de gens qui aiment ça et c'est une manière de soutenir le groupe. Et puis c'est vrai que symboliquement, ça nous faisait plaisir aussi d'avoir notre disque en format physique et pas seulement en distribution numérique.
0: Et donc j'imagine qu'on peut aussi le trouver sur les réseaux. Il est disponible sur les plateformes habituelles et puis on écoute sur les radios de la Féra Rock. Merci beaucoup et belle continuation, belle aventure. C'est une nouvelle aventure qui se lance. Elle est toujours excitante et je te souhaite que du bon.
1: Eh ben merci beaucoup Cédric et la Ferrarock.

0: Merci à Cédric de Fréquence Mutine à Brest pour l'interview d'Antoine du projet Bye Boy et dont le premier EP NC Adult est sorti le 15 mai. Il est nommé album découverte par les radios de la Ferrarock cette semaine aux côtés de Unwear Host par Jelin, CBA et Gigi H. Potter. Écoute et interview par Marie de Sol FM à Lyon.
1: On avait été touché par la pop intime et sensible de Gigi H. Potter la saison dernière. Il est de retour avec ses deux filles, Jelin et CBA. Ils signent ensemble un album plein de tendresse, Universe.

0: Jeline, c'est Béa, JD8 Potter. Bonjour à tous les trois. Donc, merci de répondre à nos questions à l'occasion de la sortie de cet album. Alors, un album qui arrive assez vite après votre dernière production.
1: On avait cette idée déjà là avant. C'est un truc qui était déjà, on avait déjà à l'esprit. Et puis, on s'est dit, pourquoi pas maintenant?
0: On a parfois des groupes qui fonctionnent en fratrie, en famille, c'est carrément plus rare. Alors comment est-ce que chacun a trouvé ou chacune a trouvé sa place?
2: On fait de la musique depuis longtemps et puis on se pose pas de questions, juste on partage cet art qu'on adore. Donc
0: Mais par exemple, là, c'est votre unique groupe ou est-ce que chacune, vous avez des projets parallèles?
2: je n'ai pas de groupe à côté, mais ce sera peut-être quelque chose dans le futur qui se fera.
0: Qui est-ce qui...
1: C'est-à-dire que les filles ont leur propre univers aussi. Elles écrivent, elles ont leurs trucs à elles, mais qui ne sont pas encore, on va dire, sortis. Voilà, c'est ça.
0: Mais la folk, c'est votre point commun à tous les trois?
3: Oui, je pense qu'on peut dire ça, oui.
0: Est-ce que ça veut dire que vous avez été élevé et bercé par ces sons-là?
3: Oui, bien sûr.
2: Ah, bien
0: Et le chant, c'est une culture familiale? Vous chantez depuis toujours, depuis votre plus tendre enfance?
3: Oui, on chantait quand on était
2: Enfance,
3: très
2: ouais.
3: petite, oui.
2: On a commencé très jeune, ouais.
0: L'album s'appelle Unearthed, c'est-à-dire spontané, on peut le traduire comme ça.
3: Oui, ça veut dire pas répéter, enfin qu'on pas répéter quoi, mais ça peut dire spontané, mais c'est vrai que c'est pas la traduction directe quoi.
0: D'accord, alors pour vous, c'est plutôt improviser la traduction.
2: Oui, plutôt, ouais. C'est un bon mot.
1: Mais ça reste quand même très, comme tu dis, spontané dans le sens où en fait on a été un peu comme ça sans se préparer plus que ça, quoi. On a été avec des chansons, on y va et on les joue telles quelles, quoi. Donc ça reste très spontané quand même.
0: Cet album, c'est 11 titres que vous avez créés comment? C'est-à-dire qu'ils sont nés et puis hop, vous avez été en studio et vous les avez enregistrés alors qu'ils étaient tout frais? Ou est-ce qu'ils sont même nés en studio pour certains?
1: Non, il n'y en a aucun qui sont nés en studio. C'est plusieurs. Les chansons qui étaient là, qui attendaient soit d'être chantées par l'une ou l'autre, ou
0: Ou ensemble?
1: des musiques ou ensemble, ou qui manquaient des paroles. Enfin voilà, donc ça s'est construit un petit peu au fil du temps. Et puis c'est pour ça qu'on s'est dit, c'est peut-être le moment d'enregistrer ces chansons ensemble. Voilà.
0: Est-ce que tu te sens un peu chef d'orchestre?
1: On a fait la même, enfin comme les autres albums, c'est moi évidemment qui enfin, pour les autres albums, hein, qui écrivais les chansons et après je laisse la place aux musiciens d'y mettre leur touche personnelle, etc. Et puis l'ingé son a aussi son mot à dire. Donc non, c'est voilà, c'est un truc à plusieurs mains, quoi.

0: L'album donc est tout neuf, il est sorti le 19 juin. Il y a déjà eu des dates sur cette tournée-là? Oui?
1: On a fait une petite date à la fête de la musique là pour s'échauffer. Et puis oui, il y a quelques dates qui arrivent là. On a déjà pas mal joué ensemble, donc c'est assez fluide, on va dire. Bon, après, évidemment, les chansons ont besoin aussi d'être un peu rodées, mais c'est chouette, ouais, de les jouer en live aussi, c'est différent.
0: Vous avez sur cet album été de nouveau au studio Kerouac, donc en Bretagne. Vous
1: Ouais.
0: avez quitté votre, c'est l'Alsace, hein, pour traverser la France une nouvelle fois. Ça veut dire que là, vous avez trouvé un cocon qui vous permet de créer en toute sérénité. Ce lieu, il est important.
1: Pour moi, il est important parce qu'on a créé des liens assez forts aussi avec Christophe et Marie qui tiennent le studio et puis une confiance qui s'est installée. Donc évidemment, c'est agréable et on va dire plus facile d'aller là-bas sans se poser de questions et on sait qu'on sera bien pour travailler, enregistrer. Et voilà.
0: Avec une instrumentation quasi, enfin minimaliste, encore une fois sur et peut-être encore plus sur cet opus. Les instruments, c'était tout calé d'avance ou justement vous avez pris le temps d'essayer de voir s'il fallait plutôt le banjo ou la guitare, comment ça sonnait. C'était un moment important. Ça a été, c'est 11 titres, hein, c'est un album assez bref puisque les morceaux sont très courts. Ça a été fait en très peu de temps ou est-ce que vous avez vraiment posé vos valises et vous êtes installé pendant 15 jours, 3 semaines?
1: Oh là, non, non, non, ça s'est fait en à peine 5 jours. On avait des idées d'arrangement, plus ou moins, mais c'était pas non plus comme le titre de l'album préparé en amont. Donc en fait, on s'est retrouvés et on a fait des essais, voir ce qui passait, ce qui passait pas. On s'est mis d'accord, voilà. Pour trouver l'instrument qui viendrait embellir la chanson telle qu'elle est au départ, quoi. Il y a 11 titres, et donc il y a 9 compositions et il y a 2 reprises.
0: Oui.
1: Ouais.
0: Ça fait partie aussi de votre culture à tous les trois, les covers.
1: Oui.
0: C'est...
1: Bah là, c'est vraiment des chansons qu'on use entre nous, quoi, déjà depuis un certain temps et qu'on avait envie d'enregistrer, quoi, de produire, quoi.
0: Est-ce que vous avez l'impression que plus le temps passe, plus vous avez une liberté de création? Parce que vous vous affirmez, parce que y a des automatismes qui se sont créés.
2: Je dirais pas liberté de création, mais je dirais plutôt genre assurance en fait. Parce qu'avec l'expérience, du coup, on devient un peu plus sûr de ce qu'on fait, de ce qu'on dit et de nos idées, quoi. Et aussi, on arrive mieux à les mettre en place.

0: Depuis 11 éditions, le festival Hop Hop Hop, porté par la salle de concert L'Astrolabe à Orléans, s'attache à défendre la scène bouillonnante qu'est l'émergence. On sait désormais tout de la programmation, place maintenant à la présentation du festival par son coprogrammateur Mathieu Dufaux, aux côtés de Louis de la radio Bob FM à Limoges.
1: Bonjour Mathieu.
2: Bonjour.
1: On se retrouve donc tous les deux pour discuter, certes, un peu en avance, mais du festival Hop Hop Hop à Orléans, dont tu es depuis plusieurs années programmateur, en tout cas l'un des programmateurs, si je ne dis pas de bêtises.
2: Je suis l'un des programmateurs parce qu'il y a Fred Rob qui est le directeur du festival et directeur de l'Astrolabe qui co-programme le festival avec moi. Ouais.
1: Alors toi, ça fait combien de temps que tu travailles la programmation de ce festival ?
2: Depuis sa création, donc on en est à la 11e édition.
1: 11 ans pour le festival Hop Hop Hop. Moi, ça fait 3 ans, je dirais, que je fais le Hop Hop Hop régulièrement. Et je suis assez content de venir découvrir ça à Orléans. Je voulais savoir comment est-ce qu'on construit une programmation pour un festival de musique émergente, d'émergence musicale. En tout cas, je pense qu'on peut le définir comme ça. Tu me diras si tu es d'accord. Mais quelles sont les difficultés ou quelles sont les choses auxquelles vous faites attention pour la programmation d'un festival comme celui-ci?
2: Bon, on fait attention en fait à la diversité des styles, à la présence scénique, qu'elle soit contemplative ou énergique. On parcourt tous les festivals équivalents de musique émergente un peu partout en France et en Europe. On écoute pas mal de musique, on écoute nos collègues, on se ressource là-dessus. Et l'idée, c'est d'avoir cette alchimie qui fait que la musique, elle fonctionne, que les gens puissent s'approprier des parcours, qu'un fan de rock puisse être surpris par un live comme à l'époque Jupiter on a Quest qui passait pour la première fois au pop-up. Des parcours qu'on fait, puis essayer de surprendre la spectatrice ou le spectateur, justement, sortir de ses zones de confort, parce que c'est un parcours accessible et qu'on peut aller de lieu en lieu et qu'on peut être surpris par des artistes qu'on ne connaît pas ou dont on a entendu parler mais qu'on n'a jamais vu sur scène, en fait.
1: Ouais.
2: Et puis on a l'émergence, c'est florissante, donc par définition on a l'embarras du choix.
1: Oui, c'est sûr. C'est l'embarras du choix. On l'a aussi quand on est festivalier, j'ai envie de dire. En tout cas, c'est le parallèle que je ferai parce que chaque année, le Hop Hop Hop, c'est plusieurs scènes, plein d'artistes à découvrir avec une petite sélection à faire. Si on doit aller voir machin, peut-être qu'on devra faire une croix sur truc qui est un peu plus loin parce que derrière, voilà. Enfin, voilà. Et du coup, on est obligé de construire un peu son programme. Mais je trouve ça aussi super chouette parce qu'on est amené à voyager dans la ville et dans les ambiances musicales un petit peu en parallèle.
2: Ouais, c'est vraiment l'envie de faire d'un parcours au sein du centre-ville. Ça, c'était vraiment une des objectifs premiers de ce festival, en plus de l'émergence, comme tu l'as précisé. On est au cœur de la cathédrale, on est dans des sites historiques, on est dans des sites culturels comme le théâtre, comme le Centre chorégraphique national d'Orléans. Ce festival permet aussi de sortir des sites et puis d'aller se balader, de manger ailleurs que dans le site. On n'est pas contraint par un pass et par un site comme d'autres festivals. Donc c'est aussi cette liberté d'accès, cette balade, ce parcours-là que tu flèches au départ. Et puis comme tout parcours, il peut évoluer parce qu'on est en groupe, parce qu'on s'arrête manger, qu'on découvre un artiste qui n'était pas prévu. Et on doit faire des choix. Alors soit il y a des gens qui font un quart d'heure chacun et qui courent, comme moi ça peut m'arriver quand je vais découvrir des artistes dans d'autres festivals, ou soit les gens prennent le temps. Chacun sa vitesse en fait.
1: Oui, carrément. Mais je trouve ça très cool et j'ai l'impression que le public est assez réceptif à ce fonctionnement-là de découverte, puisqu'en plus de ça, on découvre pour le coup vraiment des artistes. Hein, certains des artistes qui sont programmés, on en entend parler dans des plus gros festivals après, c'est chouette. Donc j'imagine qu'il y a aussi une émulation à ce niveau-là en tant que public à venir chercher la découverte.
2: Alors elle est partagée là-dessus, elle est à Orléans, oui, le festival est ancré sur cette découverte-là, même s'il y a encore une marge de manœuvre, je pense, à Orléans pour attirer un public plus dense, plus conséquent, mais les gens savent que, à part 2-3 artistes, ils vont découvrir et ils vont rien connaître. Alors après, il y a tous les outils pour découvrir la musique, c'est-à-dire les Bandcamp, les SoundCloud et autres plateformes, et puis nous on a un site qui est bien fourni, donc à eux de se faire surprendre et puis de se dire tiens, cette année j'en suis sorti avec 4-5 découvertes, j'y retournerai l'année prochaine parce que j'ai une espèce de, à chaque fois je passe un bon moment et puis je repars avec 2-3 idées de d'écoute après festival. Donc c'est un peu l'enjeu du festival, c'est à surprendre les gens et puis de que les gens s'y retrouvent sur des artistes qui sont peut-être le reflet de ce qu'ils écoutent sur leur platine vinyle actuellement, mais aussi des choses qu'ils n'auraient pas écoutées naturellement. Et tu peux te faire séduire par un concert parce qu'en live il se passe un truc, même si tu n'écoutes pas cette musique-là en fait le reste de l'année, quoi. Et c'est ça, quand ça se passe comme ça, là, c'est génial.

0: Il y a peut-être un enjeu, tu me diras si toi t'es d'accord avec ce que je dis ou pas, mais peut-être qu'il y a un enjeu aussi à notre époque où la culture politiquement peut aussi être très critiquée, voire dévoyée, où l'IA prend une position parfois un peu trop prépondérante dans l'industrie musicale. Et ben, il y a peut-être aussi une manière de gérer les artistes, de gérer la programmation et de parler au public qui cherche à susciter un intérêt particulier.
1: Bah, l'enjeu, c'est de rester ce qu'on est, et puis c'est de voir la musique en live, en vrai, que, comme tu le dis, avec des guitares, des machines, etc. Et l'enjeu politique, c'est de mettre des artistes sur scène avec un discours ou pas. Après, il y a charge à eux de parler de ce qu'ils font comme ils l'entendent. Et puis c'est l'enjeu, c'est de découvrir, de défendre l'émergence. C'est un peu notre marque de fabrique, notre ADN, le reste de l'année à l'Astrolabe dans les clubs. C'est aussi de résister aussi à cette pression.

0: Et jusqu'à aujourd'hui, on est content d'accéder à une 11e édition et puis de présenter ces 35 groupes mi-septembre.
1: Ouais, justement, on peut en parler de ces 35 groupes. Je ne sais pas si la programmation complète est déjà organisée, prévue, ou s'il reste encore des petits points d'incertitude, mais j'imagine qu'on peut déjà commencer à annoncer certains noms et que tu nous mettes l'eau à la bouche sur ce qu'on va trouver à partir de la rentrée.
0: En fait, vous aurez tout disponible sur le site de l'Astrolabe dans le mercredi 24 juin à midi. Tout sera accessible sur le site internet et sur les différents réseaux sociaux. Qu'est-ce qu'on peut y découvrir? Bah, c'est 35 groupes, donc ça va de la, on chatouille la techno, la house, l'électro, le rap, le post-punk, le punk hardcore, la pop, voilà, la chanson également. Donc ça, c'est toutes ces variétés de styles. Rappelons que c'est quatre lieux. Un lieu de 2000 places qui s'appelle Campo Santo, qui est un lieu plein air. Le centre chorégraphique national, qui est pas très loin du Campo Santo, qui est 300 places debout, avec un petit club électro-rock. Une salle assise de 350 places, qui est la salle de l'Institut, qui est la salle dédiée au conservatoire d'Orléans. Une salle du 19e. Là, on va écouter de la musique contemplative. On y découvrira Sorvina, qui est une artiste soul hip-hop, Prune, qui est une artiste pop. On découvrira Alma Reichman, qui est plutôt chanson pop française. Et plein d'autres artistes. Et puis après, il y a la salle du théâtre, qui est une salle debout de 500 places. Après les artistes des coups de cœur, il y a Tiviody qu'on a pu accueillir à l'Astrolabe dans le club et qui n'est pas et qui a un coup de cœur dont l'album deuxième album va sortir au mois d'octobre et à cœur de le présenter sur la scène de Pop-Up devant un large public. Juste Chani, jeune pépite hip-hop rap qui arrive, qui a été découverte inouïe, qui prend son temps, qui fait des premières parties de grands artistes comme Aya Nakamura, mais qui fait aussi des clubs tout simplement, qui a une écriture assez chouette qu'on pisse depuis pas mal de temps, qu'on est content de retrouver là-bas. Sami Galbi, qui est un peu du Raïchabi avec une teinte de musique électronique, qui est un artiste suisse qui viendra en trio, qui va nous enivrer avec sa musique un peu chaloupée, groove. Bongéziwé Mabandla, qui est un artiste d'Afrique du Sud, folk pop, avec une voix très très claire, haut perché, vraiment très très belle, content de l'accueillir là-dessus. Daniel Avery, DJ set, qui est un des grands piliers de la musique électronique en Europe actuellement. Voilà, des choses.
1: Très varié, du coup, au final, tout le monde y
0: Ouais,
1: trouvera
0: c'est
1: son
0: ça,
1: compte.
0: c'est ça, c'est ça. Voilà, il y a vraiment de quoi faire. Il y a vraiment cette envie de présenter une variété de styles, ouais.
1: Ouais, bah, en tout cas, chaque année, j'y ai fait justement de belles découvertes grâce à cette programmation assez éclectique, je pense qu'on peut utiliser le terme, très riche, et à laquelle eh bien, il y a une certaine attention qui est portée aussi, j'ai envie de dire, sur la présence de mettre des femmes sur scène. En tout cas, à chaque fois, c'est ce que j'ai l'impression de constater. Donc, je salue un peu cela, parce que certains festivals ne prennent pas la peine de faire ça.
0: Non, on sait que là, sur cette édition, on est pas quasiment à 50% de représentation leaderes féminines, donc et qui vont jouer dans les différents lieux, c'est-à-dire que le risque que constatent certains gros festivals qui font l'effort et qui sont attentifs à la présence de leaders féminines, c'est que ils ont du mal à trouver des leaders féminines qui peuvent faire des grandes scènes, parce qu'il y a voilà il y a il y a il y a, il y a pléthore de propositions masculines sur les grandes scènes. Je te parle de festivals de 40 000, 30 000 personnes, hein. Et donc nous, on est moins concernés par ces enjeux-là puisqu'on rassemble que 2 000 personnes, et donc on a la possibilité de présenter Violente Sadimone, qui est dont la leaduse c'est un groupe de punk rock, Wamen, Toera, Gaia Banksy, Juchani, Alma Reichman, Kirara, Cutface, etc., etc. Oui, ça va être une présentation quasiment à parité. On a encore des efforts à faire là-dessus, quoi.
1: Non, mais c'est chouette. Et donc, du coup, Quel est toi ton petit coup de cœur que tu voudrais nous partager pour conclure ce

0: petit moment de discussion sur le festival. De toute façon, on s'y retrouvera à la rentrée au festival, les Radio Ferrara Rock, comme chaque année. On est sur place et on a l'occasion d'interviewer tous ces artistes. Mais toi, qui est l'artiste un peu coup de cœur de cette prog que tu veux nous partager ?
1: Moi, je vais parler de TV Audi. Je pense que c'est un artiste que j'ai découvert au Canada à l'occasion d'un festival qui vous est cher également, puisqu'il y a un des membres de votre belle radio qui va régulièrement, que j'ai découvert au Festival des musiques émergentes. Et groupe qui est signé sur un label québécois dont je me souviens plus du nom, mais qui est un label qui a vraiment des pépites rock super intenses, c'est TV Audi. C'est un groupe new-yorkais qui sont 5-6 sur scène avec une ou deux femmes sur scène. Rock, elle est rock, pop, des trucs qui font penser au label DFA, des trucs moins groove, des trucs plus rock, des plus grands angles larges. Je trouve que le premier album est monstrueux et sur scène, il y a, je trouve ça complet comme set. Je trouve ça vraiment attachant sur scène. C'est vraiment l'artiste que j'ai hâte de revoir sur scène avec leur nouvelle compo.
0: Ok, cool, bah trop bien. Merci beaucoup en tout cas, Mathieu.
1: Merci à toi.
0: Et puis on se dit à bientôt, puisqu'on se reverra au Hop Hop, qui, je rappelle, se déroule en septembre, si j'ai pas de bêtises. Les dates, c'est le 11 et 12 du côté d'Orléans.
1: Ouais, vendredi, samedi.
0: Super, merci à toi et à la prochaine.
1: Merci, salut.
0: De notre côté, on se laisse en musique avec TV Audi. On écoute le titre Rerun, tiré de l'album The Farm, à venir chez Mosland le 16 octobre de cette année.

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Hello, bonsoir tout le monde de l'autre côté, c'est l'heure de retrouver Ghetto Vibes. Il est 20h passé de quelques minutes après la résolution de quelques problèmes techniques. On va enfin pouvoir passer une heure ou pas loin ensemble autour d'une sélection musicale sur support vinyle. C'est le principe de l'émission tous les jeudis. Je vous ramène des galettes, des vinyles de ma collection personnelle. Le tout organisé autour d'un thème. Donc ce soir, c'est la 293e édition de Ghetto Vibes et j'ai décidé de faire la part 2 de l'émission, de la dernière émission qui s'appelait Rock Them 2x2 in a Disco Mix Styly. Donc le thème, c'est en fait un artiste qui chantera deux chansons et le tout sur support vinyle maxi 45 tours, c'est-à-dire version longue, soit suivi d'une version instrumentale, voire dub, ou d'un DJ. Voilà, il y aura des noms assez connus ce soir, des classiques qu'il est toujours bon de réécouter. Mets-toi bien, mets-toi à l'aise, c'est parti pour une heure de sélection Roots Rock Reggae. Et on commence avec le très grand monsieur Ken Boots, un titre qu'il a sorti au milieu des années 60 initialement et qu'il a refait 10 ans plus tard. Version disco mix, c'est-à-dire version avec un dub, ça s'appelle I'm Not For Sale.

Voilà, donc le principe ce soir, c'est un artiste, deux chansons à la suite. Et à venir, une chanson que j'affectionne particulièrement dans la discographie de Monsieur Ken Boots. C'est bien sûr, encore une fois, une chanson d'amour. Une chanson où on pourra apprécier toutes les qualités vocales de cet artiste, de ce grand artiste jamaïcain. Ça s'appelle « Hello Sunshine ».

Allez, on se dirige maintenant vers le ghetto de Kingston avec l'artiste Gregory Isaac et un de ses titres les plus roots, The Border. Il sera accompagné en deuxième partie de disque par le grand DJ Hugh Brown.

Deuxième titre de Gregory Isaacs ce soir, sorti sur son label African Museum. If You See My Mary, Gregory Isaacs in a Disco Mix Styly. T'es bien connecté sur Ghetto Vibes le jeudi de 20h à 21h sur les ondes de Radio Dio 89.5 FM.

On accueille maintenant le chanteur Delroy Wilson, le temps de deux chansons. La première s'intitule I Trust You, suivie en deuxième partie du DJ iRoy.

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On va quitter le toasting de iRoy, qui était en deuxième partie du premier titre de Delroy Wilson, I Trust You, pour s'écouter le deuxième morceau de Monsieur Wilson. Et quel morceau? C'est une reprise, ça s'appelle Is It Because I'm Black? Ghetto Vibe Selection.

Le morceau original est un monument de la musique soul américaine interprété par Syl Johnson, Is It Because I'm Black. Voici une superbe reprise proposée par Monsieur Delroy Wilson. Il existe également une superbe reprise par Monsieur Ken Boots que je vous conseille d'aller checker aussi.

Et c'est maintenant au tour du Rastaman Johnny Clark de prendre son petit tour de chant. On écoute le titre « Dear Love Is With I ».

Johnny Clark a la carrière assez incroyable, toujours actif, il fait encore des concerts. Il a notamment, à partir du début des années 80, fait beaucoup d'allers-retours avec l'Angleterre. Il a enregistré là-bas avec les plus grands producteurs de l'époque, Jashaka, Mad Professor et plein d'autres. Le morceau que je vous propose juste après est enregistré en Angleterre. Il s'agit même d'une reprise du groupe Matumbi. Ça s'appelle Guidance. Le morceau original s'appelle Jah Guide Us. Johnny Clark, t'es bien sûr Ghetto Vibes.

Un autre artiste jamaïcain qui a beaucoup voyagé, notamment au Canada et en Angleterre. Je vous propose d'écouter Monsieur Alton Ellis pour un petit Lover's Rock comme il se doit. Sorti et produit au début des années 80 sur le label anglais Fashion. Ça s'appelle Too Late to Turn Back Now. Allez, tends bien l'oreille.

Allez, c'est un de ses plus grands classiques et ça sera le morceau de fermeture de cette émission, la 293e Rock Them 2x2 in a Disco Mix Styly Part 2. Monsieur Alton Ellis qui reprend son titre Breaking Up, originellement enregistré chez Studio One. Voici la version sortie chez iNote quelques années plus tard, accompagnée du DJ Phantom. Je te laisse là-dessus, je ne sais pas si je pourrais te proposer une émission dans les 15 prochains jours, mais en tout cas je te donne rendez-vous très bientôt sur les ondes du 895. D'ici là, porte-toi bien, Guidance.

0: On a écouté la production sous caféine de Dub Traveler, suivi de celle sous camomille de Some Dub Stories. 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
1: 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Selecta pointilleusement aiguisée en bande magnétique qui rimait avec Bilboquet.

Quelques musiques bancales sur le 89.5 de Dio. On a écouté Sourd du Rent, ça a été suivi par le duo de Léonore Boulanger et Jean-Daniel Botta.

c'était le projet Stacy Rouge Monde. Ça a été suivi par un morceau issu de la compilation Taa, T2A, puis de Audran Trumel sur le 895 de Dio.

entre le Japon et le Canada. On a écouté la surf de Teke Teke. Ça a été suivi par le groupe italien Calibro 35. 8, 7, 6, 5.

0: la lyonnaise Claire Days remixée, suivie par le duo de Atti et Nico sorti chez Prohibited Records, et Egg Morte sur le 895 MHz de Dio et RadioDio.org.
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0: Radio Dio, on vient d'écouter le projet Lux Montes. Ça a été suivi par An Eagle in Your Mind, sorti sur le label altigérien Green Pist Records.
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1: On va écouter Monsieur Blodia donc pour 3 quarts d'heure de live enchaîné sur le 8 9 5 de Radio Dio.
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1: 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La belle musique, ça va cacher les injustices et la corruption de la société. Ah, ok, alors ce n'est pas très bon et ils sont au courant.
0: Bah ouais.
1: Ouais, comme c'est tout ce qu'ils ont dedans. Ils n'ont pas de talent, ils ne veulent pas en avoir parce que c'est très intéressant de voir ce qui se passe quand notre passion est plus grande que les outils qu'on a pour y donner libre cours. Ça crée une énergie qui est totalement brute.
0: C'est bon. Yeah, nickel, c'est bon. On est bien là. Plus fort, j'entends rien.
2: On est bien là.
0: Aïe.
2: Ici Blodia sur le 895.
0: Le jeu. Yeah. 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
1: Ici est Blodia. Faire de soi.
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2: Monsieur Blodia,
1: aye.
2: Chaud comme un bras.

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0: 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Allez, on passe à Della. Le dernier morceau.
1: Le dernier album.

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0: Baramine Crew, tu connais ou quoi? Cred Rock, Cred Rock, Cred Rock. Ciao.
1: 42 000 dédicaces.
0: Ben ouais. Merci. Allez, dernière pour la route.

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0: 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Et c'est Blodja, Adjo Joe. Merci.
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3: Vichy Blodja sur le 8-9-5 de Dio, à l'arrache, mais concentré dans son petit fauteuil. Il est pas mal ce fauteuil. Hein.
1: Ouais, ouais, confortable.
3: Eh, franchement, t'avais l'air bien là.
1: À l'aise.
3: Comme à la maison.
1: Bang, bang. Ouais, ouais.
3: Merci à toi pour merci ce florilège de tous tes tracks.
1: Bonne vibes.
3: Yes.
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0: vient d'écouter Butler, suivi par To Die For, featuring Meryl, et enfin Obong Jayar sur le 895.
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0: d'écrou.
1: J'avais 18 ans à l'époque et on m'a donné un numéro d'écrou. Vous êtes le 138 496 Q. Vous êtes plus rien, vous êtes un matricule. Ah non, non, non, non. C'est impossible. Pour moi, c'était impossible. 4 ans après, je me suis évadé. La première évasion que j'ai faite, c'était à 24 ans. C'est pas n'importe qui s'évade. En fin de compte, c'est un état d'esprit. C'est une révolte, c'est une insoumission, c'est une façon de voir la vie, quoi. Voilà, l'homme est fait pour être libre, je pense. Et l'enfermer, c'est la pire des tortures. Là où il y a des murs, il y a des gens qui essayent de passer. C'est comme aujourd'hui, les réfugiés, ils essayent de passer des grilles. Je pense qu'on essaye d'échapper à ce qui est insupportable. 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

0: Dio vous a proposé Scoop and GQ's, puis James Digger et Masta Ace.
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Un petit tour dans les tréfonds de l'underground français, on a écouté VHS featuring Puzz Mama, ça a été suivi par Ventre de Biche, et enfin Vestal Vestal, en compagnie de Ray Borneo, sur le 895.

Makeshift, suivi de cette francophone reprise des Beastie Boys par Jean-Marc et Lobelli, libre, sauvage et impertinente, en FM ou en streaming sur leradioaudio.org.

0: Duquette Johnson, puis les Lyonnais de Johnny Carwash sur radiodio.org ou 89.5 FM.
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0: On a écouté Les Fils Canouches, ça a été suivi par Junior Is We Quipo, extrait de la compilation Saturno 2000, et à l'instant le Québécois Petit Béliveau sur le 895 de Duo Libre, Sauvage, Impertinente.
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